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0: dire, c'est petit fille, ma soeur, va se dire là.
1: Mais c'était même, ma grand-mère.
0: N'est-ce pas, c'était, minuit, ma.

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